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Le 13e appartement dans lequel j'aurais vécu. 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

Bertrand m'a prêté un livre avec les paroles de Ian Curtis, le chanteur de Joy Division. Le drame de Ian Curtis, c'est pas tellement qu'il ait été malheureux, c'est normal. Ce qui est surprenant, ce qui est vraiment triste, c'est qu'il ait été entouré d'abrutis toute sa vie. C'est miraculeux qu'il ait pu faire quelque chose. C'est miraculeux d'arriver jamais à faire quoi que ce soit.

en italien. Du coup aussi, peut-être à cause des divisions de la joie, et aussi du sujet.

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Peut-être que je vais perdre mes dents comme un Welbeck sur les photos dans Rock et Folk. 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
1: Il a compris qu'il était dans un hôpital ?
2: Je crois pas qu'il ait compris là, parce que apparemment c'est un patient qui a de graves troubles de la personnalité, parce qu'il parle toujours à la première personne du pluriel. Voilà. Nous sommes là, nous ne prendrons pas le traitement. Donc je sais pas combien ils sont, mais enfin apparemment il est pas seul.

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1: Je vois qu'il a été incohérent donc à l'état de Dieu. Alors il alterne entre mutisme et imprécation mystique.
2: Apparemment c'est quelqu'un qui a déjà tué.
1: Semble-t-il, enfin semble-t-il, non. Pas semble-t-il, sûr.

0: je peux dire que tous les patients qui sortent d'ici, moi je les considère toujours comme dangereux. On peut pas dire que du jour au lendemain, après 6 mois...
1: Ils resteront dangereux même s'ils quittent cette unité.
0: Pour moi, il y a toujours un risque. Hein.
1: Ça fait peur ce que vous dites alors. Mais cette réinsertion, elle peut se faire du coup au prix de nouvelles victimes s'ils rechutent.
0: Pareil, c'est vrai que c'est le risque.

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0: L'Europe en direct sur Graffiti, c'est avec le service Relations internationales de la ville de La Roche-sur-Yon, en compagnie d'Hélène et exceptionnellement de Sophie.
1: Bonjour Sophie.
0: Bonjour Hélène.
1: Bonjour tout le monde.
0: Alors, il y a tout juste 10 ans, le Royaume-Uni décidait, suite à un référendum, de quitter l'Union européenne. Qu'en est-il aujourd'hui ?
1: Alors, des mots même de son premier ministre, Andy Burnham, la semaine dernière, le Brexit a fait plus de bien que de mal. Je ferme les guillemets. Et il a parlé de l'idée d'un Britain, le Britain Return, en opposition au Brexit, donc le retour du Royaume-Uni. Et plusieurs enquêtes récentes montrent qu'une part importante des citoyens britanniques est désormais favorable à un retour dans l'Union européenne.
0: Oui, car si ma mémoire est bonne, le oui l'avait emporté.
1: Oui, de très peu d'ailleurs. 51,9% de oui seulement lors de ce référendum. Mais aujourd'hui, le constat est le suivant. 6 ans après le Brexit, les revenus de chaque Britannique ont diminué en moyenne de 8% par rapport à ce qu'ils auraient été si le pays était resté au sein de l'Union européenne. L'économie est en berne, la croissance est faible, les services publics sont sous pression et il y a une instabilité politique chronique. On est à 6 premiers ministres en 7 ans quand même. Donc près de 60% des Britanniques estiment aujourd'hui que quitter l'Union européenne était une erreur. Les agriculteurs verraient de manière positive un retour dans l'Union européenne, de même que pour le secteur des affaires de la City ou les industriels. La préoccupation des citoyennes et des citoyens britanniques, ce n'est pas de défaire le Brexit, mais plutôt de faire face aux crises actuelles, améliorer leur pouvoir d'achat, la sécurité internationale et l'environnement.
0: Il y a déjà quelques pas de fait, puisque le Royaume-Uni est sur le point de faire son retour dans le programme Erasmus+, il me semble.
1: Tout à fait, Sophie. À partir de 2027, les citoyens européens pourront à nouveau partir au Royaume-Uni dans le cadre du programme Erasmus+, pour des projets d'éducation, de formation, de jeunesse et de sport, avec un accompagnement financier Erasmus+. Et en réciprocité, les Britanniques pourront plus facilement effectuer une mobilité dans l'Union européenne ou dans les autres pays associés à Erasmus+.
0: Est-ce que ça veut dire que le Royaume-Uni va réintégrer prochainement l'Union européenne ?
1: Ou que non, c'est pas pour demain. De même que la sortie de l'Union européenne avait pris du temps, puisque le référendum avait rendu son verdict en 2016, mais ce n'était qu'en 2020 que le Royaume-Uni était réellement sorti, après des années de négociations des conditions de sortie. Eh bien, le retour fera aussi l'objet de nombreuses négociations et ne signifierait pas pour autant que le Royaume-Uni retrouverait automatiquement les conditions dont il bénéficiait avant 2020. Et pour les pays membres de l'Union européenne, pas question d'offrir au Royaume-Uni une adhésion à la carte.
0: Oui, parce que le Royaume-Uni avait quelques régimes particuliers avant le Brexit.
1: Tout à fait. Pendant ses 47 ans d'adhésion, le Royaume-Uni a profité de plusieurs dérogations, comme par exemple, il avait conservé sa monnaie, il ne faisait pas partie de l'espace Schengen et il profitait d'un rabais sur ses contributions au budget de l'Union européenne. C'est pourquoi aujourd'hui, plusieurs États membres considèrent la déclaration de la semaine dernière du Premier ministre britannique comme une bonne nouvelle, mais, comme je le disais, ils ne veulent pas que ce soit une participation à la carte. Les conditions éventuelles d'adhésion devront être négociées avec l'ensemble des pays membres de l'Union européenne. Je rappelle qu'un traité d'adhésion de l'Union européenne, d'ailleurs, doit être ratifié dans chacun des pays membres de l'UE. Et en France, cela impliquerait qu'une majorité des 3/5 de l'Assemblée nationale et du Sénat acceptent que le Royaume-Uni revienne. Donc, un tel processus, on voit bien, hein, engendre des années de négociations, car il faudra aussi un référendum au sein du peuple britannique, puis des négociations avec les instances européennes et les États membres.
0: De toute évidence, si ce retour devait avoir lieu, ça se ferait donc progressivement.
1: Tout à fait. Des scénarios ont d'ailleurs été envisagés par le Premier ministre britannique, dont une solution intermédiaire avec des accords douaniers ou un retour dans le marché unique, à l'instar de la Norvège qui fait partie de la zone commerciale de l'UE. Donc si on reparle de l'option d'une union douanière, elle permettrait d'alléger certaines formalités commerciales, mais réduirait en contrepartie l'autonomie britannique en matière de droits de douane et d'accords commerciaux. Et elle ne donnerait pas non plus accès à l'ensemble du marché unique. Donc dans ce scénario, un retour dans le marché unique permettrait de réduire également une partie des obstacles aux échanges avec l'Union européenne, mais impliquerait, dans un modèle comparable à celui de la Norvège, d'appliquer une large part des règles européennes et d'accepter la libre circulation des personnes. Donc le Royaume-Uni ne retrouverait toutefois pas le même pouvoir de décision qu'un État membre.
0: Affaire à suivre donc, et les prochaines élections législatives prévues en 2029 au Royaume-Uni pourraient donc donner un bon éclairage sur la vie des citoyens britanniques à ce sujet. Merci Hélène et à la semaine prochaine.
1: Bonne semaine à tous, à bientôt.

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1: Belle fin de semaine à l'écoute des bonnes ondes de Graffiti qui vous guide parmi les idées de sortie à La Roche-sur-Yon et en Vendée pour ce week-end. Pas mal de choses à faire, hein. Alors on attaque tout de suite, on ouvre l'agenda culturel ensemble pour ce vendredi avec ce soir le KM qui nous propose à 20h30 dans la grande salle Delta une rencontre exceptionnelle avec une voix, celle de Solane.

C'est en janvier 2024 que le public découvre la voix de Solane avec la sortie remarquée de son premier EP, Monstrueuse, porté par son titre Rome. Elle s'impose comme l'une des grandes révélations de l'année 2025 aux Victoires de la Musique, nommée notamment dans trois catégories prestigieuses. Avec une voix claire et des textes sombres, Solane embrasse les paradoxes et ses démons à travers ses textes, portés par une voix théâtrale qu'elle doit directement à son art de prédilection. Ses chansons transpirent son amour des histoires venues d'Arménie, le pays de ses parents et d'ailleurs même, avec un Olympia complet en 2025. L'année dernière, elle repart en tournée dans toute la France et notamment au KM, ce soir dans la grande salle Delta à 20h30, à ne surtout pas manquer. On quitte La Roche-sur-Yon.

caravane saine de l'association Cosette. Oui, une soirée spéciale pour remercier tous les participants aux différents ateliers qui ont participé à Cosette, les bénévoles, les communes qui ont bien voulu accueillir cette fameuse caravane. Elle va donc poser cette scène à la Caillère Saint-Hilaire pour ce soir, avec trois concerts au programme, notamment le trio Karmique, Kirkamar qui nous proposera des danses du cabaret sauvage, les Bowieving en trio, un mélange de funk, de rock, de soul et de blues, ainsi que la musique irlandaise de John Joe Murray et Mathilde. Ils seront tous les deux présents pour vous envoûter avec leur musique irlandaise pleine de voyage, en présence évidemment de cette fameuse caravane saine qui a parcouru de nombreuses communes du Sud Vendée et continue d'ailleurs son périple sur tout le mois de septembre et d'octobre. Voilà, si vous souhaitez les rencontrer, direction ce soir la Caillère Saint-Hilaire dans la salle du Petit Clos, c'est à partir de 19h. À Montaigu, le Zinor, à 20h, va nous proposer du son rock avec l'association L'Hérisson qui présente ses concerts rock 12e édition sur la scène du Zinor, avec en première partie le groupe Lord Saint-Clar.

Lord Sinclair, c'est un groupe rennais dont la création remonte en 2006 avec comme influence AC/DC, Noir Désir, Pink Floyd. Ils créent leurs propres compositions avec une certaine ambition dans l'écriture aussi bien musicale que textuelle, très tournée vers le rock progressif. Juste après, on suivra les DBB, aussi appelés les Dilly Brother Band, qui nous proposent eux du rock sudiste, 100% inspiré par Lynyrd Skynyrd, avec beaucoup de talent évidemment, vous pourrez les applaudir. Ils se produiront ce soir au Zinor à partir de 20h. Pour ce samedi, le KM, eh bien aussi, nous ouvre ses portes, grande salle Delta, et accueillir le talent de Sam Sauvage.

Avec Sam Sauvage, la pop française se porte plutôt bien, ça on peut pas dire le contraire. Son premier album, Mesdames, Messieurs, fait de lui une figure indomptable, donc inclassable. Inspiré par Bachung ou encore Bob Dylan, le jeune artiste déploie toute sa mélancolie, son hypersensibilité à travers ce disque, une poésie brute, intime, sociale et un peu politique aussi. Alors sur scène, c'est clair, c'est un performer. Il incarne ses chansons sans pareil et impose sa puissance d'interprétation. Un rapport en live sans artifice où la voix, le corps et l'urgence du propos font mouche, vous pourrez vous en rendre compte. Le Rancard, c'est donc ce samedi soir à partir de 20h30 dans la grande salle Delta du KM avec Sam Sauvage. On quitte la Roche-sur-Yon pour partir direction Apremont, le Grand-Duc qui ouvrira ses portes à 19h pour accueillir DJ Vadim en pleine tournée française. Le plus british des Russes va donc s'installer en Vendée, parce que oui, c'est vrai, hein, il est né en Russie, il réside à Londres depuis l'âge de 3 ans. On le surnomme le prince russe du hip-hop et on va même rajouter une corde à son arc puisque maintenant il s'est ouvert au dub, au reggae également. Vadim donne sa propre interprétation du reggae en live et vous pourrez donc découvrir son dernier album Dub Catcher, sorti en juin dernier sur la scène du Grand-Duc à 19h, à ne surtout pas manquer. À la Boissière de Montaigu, pas si loin que ça d'ailleurs, hein, la salle polyvalente sera ouverte pour accueillir la 5e édition des Crétins Partis à 20h. Ce sera du son rock garage. 10€ l'entrée pour les réservations et 12€ sur place pour applaudir les Rubber Legs avec leur son garage en duo simple et efficace. Les Sleep Dogs, réputés pour leur son percutant et effréné. Les Britanniques des Miffs qui sillonnent les routes propagent du son punk rock sensationnel. Également venu des États-Unis et très attendu, les Darts.

paysage musical actuel où les genres se mélangent et les frontières s'estompent, les Darts se démarquent comme un groupe de garage rock américain qui allie puissance, mélodie et une touche un petit peu de mystère. Formé en 2016 à Phoenix en Arizona, le groupe entièrement féminin a su capturer l'attention des amateurs de musique avec un son brut, très énergique, tout en revendiquant une place importante dans la scène rock contemporaine. Voilà, si vous avez envie de voir des filles sur scène qui font du bon rock, et ben là, il va falloir vous rendre direction la Boissière de Montaigu avec la 5e édition de la Crétin Party à partir de 20h. Rendez-vous dans la salle polyvalente. Allez, on termine avec un rendez-vous pour la semaine prochaine à La Roche-sur-Yon, jeudi prochain plus exactement, avec l'EKM qui ouvrira aussi sa grande salle Delta à 20h30 pour sortir les cuivres en compagnie des Youngblood Brass Band.

Les Youngblood Brass Band qui bousculent les conventions avec une énergie extatique, bruyante, incendiaire même, en reprenant la forme du brass band de la Nouvelle-Orléans classique, pour le transformer en une sorte de mastodonte punk, hip-hop, un peu hybride, hein, débordant de groove et de détermination. Cet ensemble de 10 musiciens nés à Madison dans le Wisconsin est aussi composé de musiciens venus de tous les coins des États-Unis, hein, Madison, Brooklyn, Nashville et j'en passe, et déchaîne son mélange détonnant de genre sur les scènes du monde entier depuis les années 2000. Et en première partie aussi, un groupe étonnant à découvrir, globetrotter infatigable s'exportant aux quatre coins du monde, les Sax Machine, qui sont devenus au fil des années une référence incontournable du jazz hip-hop. C'est donc au KM que ça se passe jeudi prochain, 20h30. On compte sur vous dans la grande salle Delta. À vous de faire de votre choix pour l'idée de sortie du week-end. Mais ça, je vous laisse faire en restant toujours à l'écoute des bonnes ondes de Graffiti. Bon week-end.

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1: Vous écoutez Graffiti et j'ai ouï dire que toute la semaine prochaine, La Roche-sur-Yon allait vibrer au son et aux images, surtout du cinéma international. 17e édition du Festival international du film de La Roche-sur-Yon. C'est le retour d'une semaine de fête autour du 7e art, autour du grand écran, avec de beaux rendez-vous évidemment. Et pour faire le point aujourd'hui, et pour la semaine qui nous attend, elle est déléguée générale du Festival international du film de La Roche-sur-Yon et directrice artistique. C'est Charlotte Serrant, notre invitée aujourd'hui. Bonjour.
2: Bonjour.
1: Bienvenue dans le studio de Graffiti pour nous parler de cette programmation encore riche une fois de plus. 17e édition, on le disait un petit peu en antenne avant d'ouvrir la micro qu'on avait presque arrêté de compter. Et vous me disiez que vous aussi. On commence à prendre cette habitude, c'est devenu un rituel en somme maintenant, ce rendez-vous du Festival du Film.
2: Oui, rituel, c'est un joli mot. C'est en effet un événement très attendu par le public, par les cinéphiles, par celles et ceux aussi qui vont peut-être découvrir le cinéma pour la première fois, comme c'est le cas pour beaucoup d'enfants, mais aussi de personnes qui vont venir à la rencontre du cinéma. Et en même temps, c'est toujours une surprise, justement, de se laisser surprendre par les films, par les regards des cinéastes. Et quelque part, c'est toujours une première fois.
1: Oui, c'est vrai qu'on a toujours l'impression de redécouvrir ce festival avec toujours une programmation, je le disais tout à l'heure, extrêmement riche, éclectique. Ça va dans tous les sens et pourtant il y a un sens, il y a un fil rouge que l'on peut dérouler. Comment chaque année vous arrivez à créer, alors vous et votre équipe bien entendu, à réaliser cette prouesse de garder cette cohésion dans la programmation entre les films, alors qu'on va voyager dans le monde entier, on va parler de choses extrêmement diverses. Comment on arrive à garder une continuité dans tout ça?
2: Oui, moi en effet, parce qu'il n'y a pas de comité de sélection à proprement parler, donc c'est vraiment un travail de recherche que je vais faire un peu toute l'année, de prospection à travers beaucoup de festivals de cinéma à l'international, que ce soit en déplacement ou en ligne. Je me rends aussi beaucoup à la rencontre des ayants droit, des distributeurs, des producteurs, des cinéastes. Et le fil rouge, c'est quand même l'actualité du cinéma contemporain. Donc j'essaye vraiment d'abord de me concentrer sur des films qui n'ont pas encore eu ou très peu de projections en France, pour vraiment garder ce qui est précieux dans l'identité du festival, cet esprit de découverte et de première française et d'avant-première.
1: Et puis c'est l'occasion aussi pour beaucoup de réalisateurs, de producteurs aussi, de montrer leurs premières œuvres, leur premier travail, leur premier bébé, parce qu'on peut le dire, hein, clairement, c'est un travail de longue haleine. J'ai un souvenir par exemple de Roche Dizem, il y a quelques années, qui est venu au Festival du Film présenter son tout premier film en tant que réalisateur. Je me souviens de lui, il était comme un enfant. C'était là, on oubliait l'acteur habitué au plateau, aux rencontres au public. Là, il était dans l'incertitude totale. On vit des émotions très fortes, même où finalement, quand on connaît très bien le cinéma, on peut être encore perturbé, bousculé par ce que l'on voit, par ce que l'on présente pendant ce festival. Il y a vraiment des moments qui se créent. Est-ce qu'il y aura encore ces moments attendus pour cette semaine ?
2: Festival de cinéma, c'est en effet un lieu où les artistes viennent présenter leurs films parfois pour la première fois, et c'est une occasion pour eux de faire connaître leur travail et d'avoir les premiers retours du public. Et c'est essentiel dans le parcours d'une œuvre. Par exemple, Christopher Nolan, il a commencé avec un premier long métrage qui a été montré au festival de San Francisco aux États-Unis.
1: C'était avant Memento, hein. C'était pas Memento.
2: C'était avant Memento. Ouais. C'est son premier long métrage Following. Qu'il a réalisé en Angleterre et qu'il a soumis aux États-Unis, Festival international du film de San Francisco, où le film a fait donc sa première mondiale. Il a reçu le prix du meilleur premier film et il raconte lui-même à quel point c'est ce festival-là et c'est le festival en général qui lui a permis par la suite de continuer à faire des films, que son film continue sa tournée dans les festivals, qu'il y trouve un distributeur américain, et à partir de là il a pu, parce qu'il avait préparé les choses, parler de son deuxième long qu'il était en train d'écrire, donc Memento. Fernal, qui aujourd'hui a signé cette année son 13e long métrage, qui est le blockbuster de l'année.
1: On parle de Christopher Nolan, oui, là c'est la star mondiale qui a débuté dans un petit festival aux États-Unis. Est-ce qu'ici à La Roche-sur-Yon, c'est arrivé justement un nom qui s'est dégagé, qu'on a découvert, qu'on avait un total inconnu qui aujourd'hui et partout.
2: Bien, j'allais y venir, justement, c'est le cas avec Emmanuel Mar, par exemple, qui en 2017 était venu présenter D'un château l'autre, son moyen métrage, qui avait remporté le prix Nouvelle Vague et qui, aujourd'hui, cette année, a reçu au Festival de Cannes le prix du meilleur scénario pour son film Notre Salut, qui est déjà sorti en salle, mais que on présentera malgré tout la semaine prochaine au Festival en présence d'Emmanuel Mar, qui tient évidemment à être là et à revenir au Festival qui a contribué à le faire découvrir.
1: Oui, parce que c'est aussi une grande habitude du Festival, il fait partie de ses rituels, c'est de garder un œil bien ouvert sur ces personnes qui sont déjà venues et de voir que sont-ils devenus des années plus tard et quand est-ce qu'ils reviennent avec un nouveau film. Ben justement, ce sera le cas pour cette semaine. Sur le choix justement des clins d'œil pour les anciens qui sont passés par la Roche-sur-Yon, quels vont être les films qui vont être proposés par exemple pour cette année?
2: Ben justement, c'est l'esprit de la section continuité qui est composée de films de cinéastes qui sont déjà venus au festival et à la Roche-sur-Yon et qui ont déjà une histoire avec le festival. Et cette année, on présentera notamment le nouveau film de Clio Barnard, à qui on avait dédié un focus il y a quelques années. Rose of Nevada de Mark Jenkins, à nouveau en 16 mm, pour celles et ceux qui connaissent. Son précédent film, Bait, avait fait beaucoup d'ému lors de sa présentation. Le nouveau film de Nikolaus Geirhalter, Melt, qui continue son exploration de la nature, ici à travers la fonte des glaces.
1: Paysage magnifique, hein. C'est vrai, de très belles images.
2: Tout à fait, il a vraiment fait le film avec l'esprit de le diffuser auprès d'extraterrestres qui viendraient, qui verraient la Terre pour la première fois et qui verraient ce qui n'existe plus, c'est-à-dire la neige.
1: Intéressant, là, c'est vraiment un voyage spirituel presque. Pourquoi pas. Et puis bien sûr, Emmanuel Mar qui sera de retour avec ce film dont tout le monde parle en ce moment. Et donc je pense que déjà les réservations sont assez pleines pour la diffusion du film Notre Salut, qui fera, j'en suis sûr, beaucoup parler de lui pendant le festival. Alors ça, c'est la catégorie continuité, mais d'autres catégories nous attendent. Évidemment, celle qu'on attend tous, c'est la compétition internationale, avec cette année 9 films en compétition. Nous avons retenu des films qui viennent de France, ça vient d'Autriche, des États-Unis, des coproductions franco-grecques et allemandes aussi. Il y a vraiment un appel au voyage et puis surtout à l'éclectisme, parce que les sujets sont hyper variés. Ça va parler de politique, ça va parler voyage, ça va parler de radio aussi, figurez-vous. Comment les thématiques se sont fabriquées autour de ces choix, ces divers choix de la compétition internationale? Parce que là, ce n'est pas anodin. Les films choisis vont peut-être aller encore plus loin. C'est un choix important. Comment c'est fait? Comment s'est arrêté le choix sur ces 9 films?
2: Justement, c'est de montrer des films très différents les uns des autres, des univers très différents et très variés, pour qu'on ait une image assez globale de ce qui se passe dans le cinéma contemporain, avec des premiers longs métrages, notamment comme Jupiter d'Alexandre Smia, avec Denis Ménochet en président de la République, c'est un premier long métrage, mais aussi If I Go Will They Miss Me de Walter Thompson Hernandez, cinéaste américain, et des films de cinéastes beaucoup plus confirmés, comme le nouveau film de Martin McDonagh, Wild Horse 9, très attendu, avec John Malkovich, qui vient de remporter le prix d'interprétation au Festival de Venise, mais également une partie plus dédiée au mélange entre le documentaire et la fiction. On trouve aussi du thriller, il y a aussi des films avec une ambiance fantastique, comme The Difficult Bride de Rubaiyat Hossein, qui sera présenté en présence de la réalisatrice. Donc voilà, c'est vraiment de montrer l'éclectisme du cinéma.
1: Et ça, on ne va pas vraiment se priver avec donc cette compétition internationale. L'autre compétition très attendue, notamment pour découvrir de nouvelles techniques, de nouvelles visions, c'est cette compétition Nouvelle Vague. Quel est l'esprit de cette compétition exactement, Charlotte Serrand?
2: L'aventure, la découverte encore, mais encore plus loin, avec encore plus de curiosité. Faut être prêt à faire des expériences, peut-être un peu plus aventureuses à nouveau.
1: Ce sera la compétition lâcher prise, on pourrait l'appeler comme ça, parce que c'est vrai qu'il y a de très belles prises de risques aussi. Qu'est-ce qu'on va découvrir, par exemple, comme chose inattendue?
2: Alors là, à nouveau, il y a vraiment un mélange des formes entre un premier long métrage d'animation chinois, Light Pillar, où on explore un studio de cinéma désaffecté à travers un gardien qui porte un masque de réalité virtuelle, où on peut partir au Japon avec Masayume de la réalisatrice Nao Yoshigai qui entreprend un véritable voyage spirituel avec un moine. Enfin voilà, à nouveau, c'est très varié comme programme. Et on retrouvera aussi le nouveau film du réalisateur de Robert Greene, pardon, Too Much Sugar, qui était venu au festival présenter Kate Plays Christine il y a quelques années.
1: Dans la catégorie perspective aussi, on a pas mal de visions singulières pour ouvrir ces chakras, on va dire, au cinéma contemporain. Comment ça va se faire et quels vont être les films choisis pour nous guider?
2: Alors cette section cette année est composé de premiers films uniquement, de premiers longs métrages. Et si je devais en souligner deux en particulier, parce qu'évidemment on ne peut pas parler de tous les films, ce serait Hot Water de Ramzi Bachrour avec Lubna Azabal, grande actrice qui a joué notamment avec Denis Villeneuve dans Incendie. Et j'en parle parce que Ramzi Bachrour sera présent au festival, donc ce sera l'occasion de venir le rencontrer pour qu'il parle de cette
1: première expérience de cinéaste.
2: Exactement, et de ce road movie très particulier aux États-Unis. Et également River Dreams de la réalisatrice kazakh Kristina Mikhailova. C'est un premier long métrage de documentaire où elle allait rencontrer des personnages au Kazakhstan en leur demandant « Et vous, si vous étiez une rivière, quelle rivière serez-vous » Et à partir de là, chacun et chacune s'est livré sur son histoire.
1: Voilà, le cinéma contemporain, là, dans toute sa splendeur, pour pouvoir découvrir, s'ouvrir un petit peu. Et peut-être qu'en découvrant ces films, ça va peut-être nous donner envie de découvrir les autres de la programmation. Peut-être qu'on sera plus prêt, plus opportun à découvrir des films qu'on ne serait pas allé voir du premier coup d'œil. Vraiment, ça peut vous aider à découvrir un nouveau cinéma avec aussi la catégorie des variétés, toujours en partenariat avec Mad Movie. Là aussi, une sélection de 5 films pour sortir un petit peu du cadre et partir dans l'univers très proche de Mad Movie. C'est la science-fiction, c'est le décalage. C'est ça l'esprit ou il y a encore autre chose derrière tout ça?
2: Oui, c'est tout à fait ça, l'esprit entre des toilettes tueuses de Bowels of Hell, premier long métrage brésilien.
1: Le jour de la présentation, oui.
2: Ou au nouveau film d'animation des studios DreamWorks, L'île des souvenirs, ou encore le nouveau long métrage d'Abner Pastol qu'on avait accueilli il y a quelques années avec Good Woman is Hard to Find, qui revient ici avec Nervous et l'histoire d'un vinyle qui va provoquer de drôles de réactions à celles qui l'écoutent.
1: Alors ça m'intéresse parce que justement nous les vinyles on adore ça, donc je pense que pas mal de graffiti iront voir ce film. Également Eric Judor, tiens, qui était déjà passé au festival du film également, qui viendra présenter son dernier film Le Roi du Game.
2: Alors il sera pas là malheureusement parce que il est en tournée, mais on présentera en effet son nouveau film Le Roi du Game.
1: Ah, ce sera un petit clin d'œil pour le fait qu'il soit déjà venu nous voir aussi.
2: Exactement, et qui est aussi une très belle histoire de famille.
1: Les séances spéciales sont aussi attendues avec beaucoup de rencontres, beaucoup de partages autour d'œuvres, parfois, et on peut le dire quasiment toutes assez exceptionnelles. On va pouvoir remonter un petit peu le temps, être un peu nostalgique pour tous ceux qui aiment la musique électronique, car oui, il y aura du Daft Punk dans cette sélection. La diffusion du désormais culte Daft Punk Electroma, mais sur grand écran, je peux vous dire que c'est une expérience à vivre, et il y en aura d'autres à faire. Oui, vous le disiez.
2: D'autant plus qu'il s'agit de la première française de la version restaurée du film d'Electroma présenté en 4K pendant le festival.
1: Ah, ça va être vraiment exceptionnel, le son sera extraordinaire. Et puis là, beaucoup de films dans ces séances spéciales. Si j'en retenais que un, par exemple, ce serait évidemment la participation du film NASA, qui fait énormément parler de lui en ce moment. On a appris d'ailleurs sa programmation au festival assez tardivement. On peut aussi parler pour ce film d'un cas un peu particulier quand même, Charlotte Serrant. Comment se fait-il qu'il se soit greffé sur la programmation, un peu dans le suspense, on ne savait pas trop s'il allait être diffusé. Comment ça se fait ?
2: Alors c'est un film qui a fait sa première mondiale au Festival de Venise, où il a d'ailleurs reçu un prix. Le Festival de Venise a lieu début septembre et on est toujours dans des temps un petit peu très serrés. C'est le moment vraiment où je finalise la programmation du festival. Donc voilà, c'est déjà arrivé que d'autres films soient annoncés après la présentation publique. Voilà, je suis toujours en attente de dernières réponses, mais pour autant je ferme pas les choses, surtout quand on a des bonnes nouvelles qui peuvent arriver. Donc c'est des invitations qui parfois ont lieu bien en amont, mais qui peuvent ne se valider voilà, que très tardivement, et c'est déjà arrivé. Mais c'est vrai que ça va être une séance assez exceptionnelle, puisque voilà, il y aura très peu de projections en France du film. Donc le nouveau film de deux des réalisateurs de No Other Land, qui avait été présenté au festival il y a quelques années. Et le film sera présenté le 12 et le 13 octobre en France, uniquement sur grand écran. Donc ça va être une occasion assez unique de venir le voir pendant le festival.
1: Ce sera vraiment les deux seuls jours au niveau national où on ne pourra voir ce film que ces deux jours-là.
2: Et sinon, sur grand écran. À ce stade, avant qu'il sorte en ligne
1: gratuitement
2: au mois de novembre.
1: Il faut dire que c'est un film d'importance publique aussi, d'actualité, qui nous plonge dans l'enfer de la guerre, qui nous accompagne depuis maintenant de nombreuses années, et donc nous allons revenir évidemment sur la diffusion de ce film tout au long de cette semaine de festival, une occasion à ne pas manquer si vous avez envie de le voir sur grand écran. Ce sera exceptionnel et ce sera au cinéma ici à La Roche-sur-Yon pendant le Festival International du Film de La Roche-sur-Yon. Autre catégorie, évidemment la musique, avec toujours en partenariat le KM pour accompagner le festival. La catégorie musical est toujours présente. Quel est l'esprit de cette catégorie?
2: C'est justement de rassembler des films qui ont un lien particulier avec la musique, notamment la première française de 16 moments de ma vie, d'Albert Serra, qui revient sur la performance d'Ingrid Cavan, qui chante au Théâtre du Bouffes du Nord à Paris des morceaux de sa vie, et notamment sa relation avec Fassbinder.
1: Et puis aussi toujours le petit rituel qu'on aime aussi avoir, c'est la grande soirée des clips d'hier et d'aujourd'hui. Le KM nous propose un florilège de clips vraiment très particulier, où on peut parfois découvrir des cinéastes hein, qui se sont frottés au clip il y a plusieurs années. On parlait des Daft Punk, on parlait de cinéma, mais un grand cinéaste qui a travaillé avec les Daft Punk, je pense donc à Michel Gondry, qui avait notamment travaillé avec le duo électro-français et qui continue encore de temps en temps de faire quelques clips. Donc voilà, c'est toujours intéressant de voir leur travail.
2: Oui, c'est un programme de clips qui est composé en collaboration avec Nicolas Thévenin de la revue Réplique, avec cette idée justement qui s'inscrit tout à fait dans le projet du festival, de montrer toute forme de cinéma sans aucune contrainte de durée, de genre, de nationalité et de format. Donc porter le clip sur le grand écran, porter le clip au cinéma et faire l'expérience du clip dans une salle de cinéma, parce que certains clips sont en effet des véritables morceaux de bravoure cinématographique.
1: Un festival, c'est aussi l'occasion d'être, se sentir privilégié, de voir des films avant tout le monde, de profiter d'avant-premières exceptionnelles, et c'est ce que vous allez nous proposer encore cette année. Nous, on relève 5 avant-premières diffusées pendant le festival la semaine prochaine, avec un Daniel Auteuil par exemple, qui présentera en avant-première son dernier film, mais il ne sera pas le seul. 5 films vont être proposés en avant-première. Est-ce que c'est facile de se procurer des films et de les diffuser un peu avant tout le monde?
2: Alors, pour chaque film, il y a beaucoup de discussions, de négociations aussi. Donc, il y a beaucoup de travail derrière et beaucoup de temps. Et même pour donc tous les films sont présentés quasiment en première française. Mais même pour les avant-premières, même pour des films qui ont déjà été présentés pour cela, en tout cas au Festival de Cannes, c'est un petit peu un pas de côté avec cette section. Évidemment, c'est pas plus facile que pour d'autres.
1: Ah non, je me doute. J'imagine que ça doit être presque un combat pour chaque film. Vous voyez, donc là, je peux vous dire que vu le nombre de films, il doit y avoir pas mal de combats à mener pendant l'année de programmation.
2: En tout cas, beaucoup de patience.
1: Et beaucoup de patience, j'imagine bien. Cette année 2026 célèbre évidemment des anniversaires, et ça, on aime le faire au Festival International du Film de La Roche-sur-Yon, avec notamment l'occasion de voir ou revoir de grands classiques de cinéma. Et je pense que cette année, on ne sera toujours pas déçus. 6 films en anniversaire, avec notamment Microcosmos, pour ceux qui ont envie de mettre une petite loupe dans les herbes et découvrir un autre monde qui se trouve juste sous nos pieds. Également des grands classiques comme Trainspotting de Danny Boyle de 96. Autre anniversaire, c'est celui du cultissime Marie-Antoinette, sorti en 2006 et signé Sofia Coppola.
2: Et

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0: Marie-Antoinette de Sofia Coppola, une Marie-Antoinette extrêmement pop culture. Hein. Ça, pour ceux qui n'ont pas encore eu l'occasion de voir ce film, voilà, c'est un film historique avec un pas de côté très contemporain, justement.
1: Et nouveau, historique et nouveau dans le sens où il sera présenté aussi dans sa version restaurée en 4K à l'occasion de l'anniversaire du film. Donc ce sera une belle avant-première avant sa ressortie plus tard au mois de novembre. Et ce sera aussi l'occasion de voir pour le coup la première française de Making Marie-Antoinette, réalisée par Eleanor Coppola, qui n'est autre que la mère de Sofia Coppola, qui à l'époque s'était rendue au château de Versailles sur le tournage du film et qui a enregistré plus de 80 heures du tournage.
0: The making of.
1: Donc voilà, on rentre vraiment dans les coulisses du film. On voit Sofia Coppola au travail. On voit aussi son frère, Roman Coppola, qui venait l'aider, lui donner des conseils. Le père, Francis Ford Coppola,
0: évidemment,
1: qui passe aussi de temps en temps, donner un regard bienveillant.
0: On va rentrer presque dans l'intimité familiale.
1: Exactement.
0: Pendant un tournage.
1: C'est un film de famille, quelque part. Évidemment, une famille pas comme les autres. Mais on rentre dans cette intimité-là. Et c'est vraiment extrêmement touchant. C'est une très belle histoire. Mère-fille aussi. D'autant que Eleanor Coppola est décédée il y a quelques années. Mais elles ont malgré tout pu, avec Sofia, monter le film ensemble à partir de 2020. Donc c'est l'aboutissement De toute cette histoire-là.
0: Finalement,
1: et aussi
0: ouais.
1: Un bel hommage à Eleanor Coppola qui était aussi réalisatrice et qui a réalisé beaucoup de documentaires.
0: Comme quoi ce film ne raconte pas que l'histoire de Marie-Antoinette, hein. Il y a beaucoup d'histoires cachées qu'on aura l'occasion de découvrir et puis beaucoup de souvenirs aussi avec notamment le labyrinthe de Pan, version restaurée aussi, hein.
1: Exactement.
0: Pour cette année.
1: Et en 3D le dimanche.
0: Et en 3D, le labyrinthe de Pan de Guillermo del Toro en 3D. Si vous n'avez pas fait cette expérience, moi je pense que je vais la tenter. Je ne l'ai pas fait encore, je crois que je vais m'inscrire. Taxi Driver aussi de Martin Scorsese. Alors ça, film culte à voir absolument. Et puis bien sûr, sur grand écran, le noir et blanc n'est jamais plus beau que quand il est signé Charlie Chaplin. Les temps modernes, ça aussi, c'est un petit bonbon à revoir toujours sur grand écran, même quand on le connaît par cœur finalement. Il garde toujours cette modernité contemporaine que vous recherchez. Hein.
1: Tout à fait.
0: C'est ça. Hein. Mmh. Comment il a réussi à atteindre ce niveau? On va peut-être essayer d'y réfléchir ensemble en regardant le film. Ce sera Les Temps Modernes diffusés donc, dans les séquences anniversaires. Les séquences hommages seront bien sûr présentes. Beaucoup d'acteurs, d'actrices, réalisateurs, réalisatrices, producteurs, productrices nous ont quittés cette année. Je pense notamment à Marjane Satrapi qui est la réalisatrice, productrice ou réalisatrice de Persepolis.
1: Réalisatrice
0: de Persepolis.
1: Co-réalisatrice.
0: Le film sera bien sûr présenté sur grand écran. On aura également l'occasion de rendre un hommage à Nathalie Baye, à Peter Watkins. J'en passe, hein, parce qu'il y a beaucoup d'hommages pour cette année. Hein. Encore.
1: Oui, et c'est difficile de faire des choix parce qu'on peut évidemment pas rendre hommage à toutes les personnalités disparues, mais on essaye quand même, de faire au mieux, et puis quand même aussi un hommage au grand Frédéric Wiseman avec Ex Libris, film qu'il était venu présenter à La Roche-sur-Yon il y a quelques années.
0: Des rétrospectives, une rétrospective assez originale. Je pense que ça va être le moment que les spectateurs vont attendre, mais attention, les places sont rares et chères pour aller voir un film exceptionnel, à la fois visuellement, mais aussi techniquement. Je veux bien sûr parler de cette rétrospective donnée à Abderrahman Sissako. Qu'est-ce qui nous attend lors de cette rétrospective, Charlotte Serrant? Dites-nous tout.
1: Alors, déjà, les places ne sont pas si chères.
0: Elles sont
1: si
0: rares.
1: Je
0: ne parle pas de prix, je parle de rareté.
1: Non. Bien sûr. Cette rétrospective est vraiment née avec Artou, qui est le nouveau film d'Abderrahman Sissako, mais en réalité virtuelle, qui a été présenté au Festival de Venise, qui est un film absolument bouleversant d'un point de vue narratif, cinématographique et émotionnel. Et justement, la réalité virtuelle vient complexifier le langage du cinéma, le rendre encore plus fort, encore plus puissant. Donc c'est vraiment une rencontre assez incroyable entre technologies qui se complètent les unes les autres pour suivre le corps d'un défunt qui souhaite être enterré dans son village natal auprès de son propre père. Et on suit donc la famille qui l'accompagne et qui traverse les pays pour l'emmener là où il souhaite être enterré.
0: Un voyage filmé en caméra 360, et à vivre en salle d'une manière très particulière.
1: Alors, justement, Abderrahmane Cissako sera présent au festival le mardi 13 octobre pour nous en parler, pour nous raconter la fabrication de ce film.
0: Parce que là, on pourra,
1: comment
0: il l'a
1: réalisé, mais finalement avec des moyens du cinéma. Mais en effet, la spécificité est que Artou sera présenté en salle de cinéma, au cinéma Le Concorde, avec donc le casque de réalité virtuelle, mais le son sera celui de la salle du cinéma.
0: Donc immersion totale.
1: Immersion totale, et aussi par là, envie que ce soit une expérience partagée de façon collective, qu'on puisse tous écouter le même son ensemble et faire cette expérience, pour laquelle il ne faudra pas hésiter de se lever, même si le public sera assis sur des sièges avec un siège vide à droite et gauche pour permettre les mouvements, mais l'expérience et la perception du film sera encore plus forte et plus vraie si on n'hésite pas à se mettre debout, pour pouvoir vraiment bouger, se tourner dans tous les sens, se mettre soi-même à 360 degrés pour vivre l'expérience. Alors ça peut être un peu déstabilisant, ça peut faire un peu peur, puisqu'on est quand même coupé du monde extérieur, mais il y aura des bénévoles qui seront présents à chaque séance et qui seront là avec le public pour observer, pour guider, pour rassurer. Donc voilà, il ne faut pas avoir peur de tomber ou quoi. Mais
0: combien de temps dure le film ?
1: 27 minutes.
0: Hein. Ah oui, on est sur un petit format.
1: Oui.
0: Parce que oui, sur un long métrage d'une heure et demie, j'imagine qu'à un moment donné, le cerveau n'aurait pas trop suivi. Mais 20 minutes, vous m'assurez, vous avez fait l'expérience, vous, Charlotte Serrand, de ce film ?
1: J'ai fait l'expérience une fois au début de l'été, pas en salle de cinéma, j'étais justement assise sur un tabouret qui pivote.
0: Donc
1: j'ai vraiment fait l'expérience à 360 degrés et c'était absolument incroyable. Et je l'ai faite il y a peu dans la salle de cinéma. On peut la faire aussi tout à fait assise, comme on le fait habituellement quand on va au cinéma, mais voilà, il ne faut vraiment pas hésiter à jouer le jeu de l'expérience.
0: Charlotte, depuis la première fois que vous êtes venue nous parler du festival du film de La Roche-sur-Yon, dans ce studio, vous nous parliez déjà de cette envie folle de faire passer le spectateur au-delà du miroir, le faire passer de l'autre côté de l'écran. Est-ce que avec cette expérience, on n'y est pas finalement arrivé après 17 éditions? Non, c'est vrai, la question se pose vraiment, parce que notamment à la sortie du film, de ce film, de cette rétrospective, il risque d'y avoir des spectateurs qui n'auront pas vu les mêmes choses, qui n'auront pas regardé la même chose. Si je regardais à gauche et que mon voisin regardait à droite pendant la même séquence, on ne verra pas la même chose. Et on ne se souviendra pas du film de la même manière. Je pense que là aussi, il y a toute une expérience d'after movie à vivre aussi.
1: Oui, oui, oui, et c'est d'autant plus fort dans cette œuvre de par son sujet, qui est évidemment très, très intime, très personnel. Et en même temps, il y a une histoire. Abderrahmane Cissako nous guide dans la narration, et il y a aussi une voix off, celle de Omar Sy, qui est également producteur du film, et qui vient un peu nous rassembler quand même autour de tous nos regards, qui évidemment sont multiples. Paradoxalement, le cinéma, c'est regarder ensemble dans la même direction, mais pas penser dans la même direction, et il y a autant de regards que de spectateurs, évidemment.
0: Artou, donc, c'est à découvrir au Festival International du Film de La Roche-sur-Yon. Ce sera diffusé dans l'Auditorium du Ciel le 13 octobre à 14h. Il y aura d'autres diffusions du film, ou les places sont plutôt encore plus rares?
1: Pour Artou.
0: Oui.
1: Alors, Artou sera présenté tous les jours du festival, du lundi au dimanche. Il y a certains jours où il y aura même plusieurs projections, enfin plusieurs possibilités de faire l'expérience par jour. Et la rencontre avec Abderrahmane Cissako sera le mardi 13 octobre à 14h. Et en effet, à l'occasion d'Artou, j'ai eu envie de reparcourir toute la filmographie d'Abderrahmane Cissako, de remontrer tous ses longs métrages, mais aussi ses courts métrages. Et puis de voir aussi comment la réalité virtuelle s'est inscrite dans son parcours, comment elle vient compléter peut-être des thèmes qui étaient déjà là dans sa façon de filmer, et tout ça, il va nous en parler mardi prochain.
0: À découvrir donc pendant ce festival, et puis bien sûr des focus toujours, notamment autour de Maria Silvia Esteve, la réalisatrice productrice argentine qui présentera 4 films. Nous aurons également un focus sur Barbara Koppel, là c'est plus la partie documentariste qui nous intéresse, et puis quel documentariste aussi, multi-récompensé, reconnu internationalement, avec toujours cette thématique sociale présente hein, dans ses thématiques. Elle aime sortir sa caméra au milieu des manifestations, des mouvements sociaux. À l'heure où la France en vit pas mal, je pense qu'il va y avoir une résonance avec ce que nous vivons en ce moment. Vous ne croyez pas, Charlotte Serrant ?
1: C'est possible, oui. Oui, oui, grande cinéaste, documentariste des luttes sociales, avec voilà, vraiment une grande particularité dans sa façon d'aller aborder les gens, d'aller leur parler, de les filmer, en étant vraiment à l'écoute et en restant auprès d'eux de longues heures. C'est vraiment de longues heures de travail pour enregistrer leur lutte. Oui.
0: Et bien, vous pourrez donc découvrir aussi ce film, vibrer et danser pendant le festival du film international de La Roche-sur-Yon, toujours avec le KM qui aussi nous propose un concert, une soirée électro en compagnie de Molécules. Le DJ et compositeur producteur électro sera sur la scène du KM. Ce sera le 17 octobre à 22h. Pourquoi Molécules ?
1: Pourquoi Molécules ? Pour les liens que sa musique a avec le cinéma, la musique, mais aussi l'installation qui sera faite pendant le concert, l'installation visuelle. Et puis, c'est un artiste qui fait vraiment un travail d'explorateur, de recherche, pour enregistrer certains sons. Par exemple, il n'a pas hésité à s'embarquer avec un skipper lors du Vendée Globe pour enregistrer des sons de la mer, ou à partir dans les pays du Nord pour enregistrer les sons de la glace. Et puis ce choix-là, évidemment, c'est un choix qui se fait avec Benoît Bénazé, le directeur du KM, à qui il faudra aussi poser la question, bien sûr.
0: Merci. Ben, bien sûr, on aura l'occasion de le croiser, Benoît Bénazé, pendant tout ce festival international du film de La Roche-sur-Yon. Ça démarre le 12 octobre et il nous emmène jusqu'au 18. Une semaine de fête autour du cinéma. On va une fois de plus doubler la population de La Roche-sur-Yon hein, sur ce festival. C'est vrai que l'affluence du public ne fait qu'augmenter chaque année. Le festival rencontre vraiment aujourd'hui, à sa 17e édition, on peut le dire, un franc succès.
1: C'est vrai que l'année dernière encore, on a eu un nouveau record de fréquentation avec 500 spectateurs et spectatrices en plus. Donc voilà, chaque année, le public du festival grandit et c'est très réjouissant.
0: Et aime se bouger de salle en salle, puisque c'est vrai que toute la ville de La Roche-sur-Yon joue le jeu, mais même l'agglomération. Hein, je pense au cinéma Le Roc, à La Ferrière, par exemple, qui participera aussi en diffusant des films, et beaucoup d'autres partenaires à découvrir durant cette semaine du Festival International du Film de La Roche-sur-Yon. Et il y a tellement d'autres choses à découvrir. On ne peut pas tout dire, malheureusement, sur les bonnes ondes de Graffiti. Vous pourrez aller le découvrir vous-même. En tout cas, les films sont à voir et à revoir sans aucune modération. Du 12 au 18 octobre, 17e Festival International du Film de La Roche-sur-Yon. Merci beaucoup Charlotte Serrant d'être venue nous voir à quelques jours du démarrage. Comment vous vous sentez avec votre équipe ?
1: Très bien. On est prêt.
0: Plus que jamais, prêt. Alors c'est parti.
1: On a une formidable équipe, donc c'est
0: et ça nous permet aussi de saluer tous les bénévoles qui participent au festival et qui vont vous accompagner, vous guider dans les rues de La Roche-sur-Yon, dans les salles de cinéma ou pendant la rétrospective en 360 degrés. Ils seront pas trop pour nous aider. On salue évidemment les bénévoles qui participent au festival et on vous souhaite d'avance, Charlotte, un excellent festival pour cette année. À bientôt.
1: Merci beaucoup. À bientôt.

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1: Belle fin de semaine à l'écoute des bonnes ondes de Graffiti qui vous guide parmi les idées de sortie à La Roche-sur-Yon et en Vendée pour ce week-end. Pas mal de choses à faire, hein. Alors on attaque tout de suite, on ouvre l'agenda culturel ensemble pour ce vendredi avec ce soir le KM qui nous propose à 20h30 dans la grande salle Delta une rencontre exceptionnelle avec une voix, celle de Solane. Depuis que les...

C'est en janvier 2024 que le public découvre la voix de Solane avec la sortie remarquée de son premier EP, Monstrueuse, porté par son titre Rome. Elle s'impose comme l'une des grandes révélations de l'année 2025 aux Victoires de la Musique, nommée notamment dans trois catégories prestigieuses. Avec une voix claire et des textes sombres, Solane embrasse les paradoxes et ses démons à travers ses textes, portés par une voix théâtrale et qu'elle doit directement à son art de prédilection. Ses chansons transpirent son amour des histoires venues d'Arménie, le pays de ses parents et d'ailleurs même. Avec un Olympia complet en 2025, l'année dernière, elle repart en tournée dans toute la France et notamment au KM, ce soir dans la grande salle Delta à 20h30, à ne surtout pas manquer. On quitte La Roche-sur-Yon pour partir direction la Caillère Saint-Hilaire avec la salle du Petit Clos qui ouvrira ses portes à 19h pour accueillir la caravane scène de l'association Cosette. Oui, une soirée spéciale pour remercier tous les participants aux différents ateliers qui ont participé à Cosette, les bénévoles, les communes qui ont bien voulu accueillir cette fameuse caravane. Elle va donc poser cette scène à la Caillère Saint-Hilaire pour ce soir avec trois concerts au programme, notamment le trio Karmique Kirkama qui nous proposera des danses du cabaret sauvage, les Bow Weaving en trio, un mélange de funk, de rock, de soul et de blues, ainsi que la musique irlandaise de John Joe Murray et Mathilde. Ils seront tous les deux présents pour vous envoûter avec leur musique irlandaise pleine de voyages, en présence évidemment de cette fameuse caravane scène qui a parcouru de nombreuses communes du sud Vendée et continue d'ailleurs son périple sur tout le mois de septembre et d'octobre. Voilà, si vous souhaitez les rencontrer, direction ce soir la Caillère Saint-Hilaire dans la salle du Petit Clos, c'est à partir de 19h. À Montaigu, le Zinor à 20h va nous proposer du son rock avec l'association L'Hérisson qui présente ses concerts rock 12e édition sur la scène du Zinor avec en première partie le groupe Saint-Clar. Rock avec l'association L'Hérisson qui présente ses concerts rock 12e édition sur la scène du Zinor avec en première partie le groupe Saint-Clar. Rock avec l'association L'Hérisson. Lord Saint-Clar, c'est un groupe rennais dont la création remonte en influence AC/DC, Noir Désir, Pink Floyd. Ils créent leurs propres compositions avec une certaine ambition dans l'écriture aussi bien musicale que textuelle, très tournée vers le rock progressif. Juste après, on suivra les DBB, aussi appelés les Dilly Brother Band, qui nous proposent, eux, du rock sudiste, 100% inspiré par Lynyrd Skynyrd, avec beaucoup de talent, évidemment, vous pourrez les applaudir. Ils se produiront ce soir au Zinor à partir de 20h. Pour ce samedi, le KM, eh bien aussi, nous ouvre ses portes, grande salle Delta, et accueillir le talent de Sam Sauvage.

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1: Avec Sam Sauvage, la pop française se porte plutôt bien, ça on peut pas dire le contraire. Son premier album, Mesdames, Messieurs, fait de lui une figure indomptable, donc inclassable. Inspiré par Bachung ou encore Bob Dylan, le jeune artiste déploie toute sa mélancolie, son hypersensibilité à travers ce disque, une poésie brute, intime, sociale et un peu politique aussi. Alors sur scène, c'est clair, c'est un performer. Il incarne ses chansons sans pareil et impose sa puissance d'interprétation. Un rapport en live sans artifice où la voix, le corps et l'urgence du propos font mouche, vous pourrez vous en rendre compte. Le Rancard, c'est donc ce samedi soir à partir de 20h30 dans la grande salle Delta du KM avec Sam Sauvage. On quitte la Roche-sur-Yon pour partir direction Apremont, le Grand-Duc qui ouvrira ses portes à 19h pour accueillir DJ Vadim en pleine tournée française. Le plus british des Russes va donc s'installer en Vendée, parce que oui, c'est vrai, hein, il est né en Russie, il réside à Londres depuis l'âge de 3 ans. On le surnomme le prince russe du hip-hop, et on va même rajouter une corde à son arc, puisque maintenant il s'est ouvert au dub, au reggae également. Vadim donne sa propre interprétation du reggae en live, et vous pourrez donc découvrir son dernier album Dub Catcher, sorti en juin dernier, sur la scène du Grand-Duc à 19h, à ne surtout pas manquer. À la Boissière de Montaigu, pas si loin que ça d'ailleurs, hein, la salle polyvalente sera ouverte pour accueillir la 5e édition des Crétins Party à 20h. Ce sera du son rock garage, 10€ l'entrée pour les réservations et 12€ sur place pour applaudir les Rubber Legs avec leur son garage en duo simple et efficace, les Sleep Dogs réputés pour leur son percutant et effréné, les Britanniques des Miffs qui sillonnent les routes propagent du son punk rock sensationnel, également venu des États-Unis et très attendu, les Dark.

dans le paysage musical actuel, où les genres se mélangent et les frontières s'estompent, les Darts se démarquent comme un groupe de garage rock américain qui allie puissance, mélodie et une touche un petit peu de mystère. Formé en 2016 à Phoenix, en Arizona, le groupe entièrement féminin a su capturer l'attention des amateurs de musique avec un son brut, très énergique, tout en revendiquant une place importante dans la scène rock contemporaine. Voilà, si vous avez envie de voir des filles sur scène qui font du bon rock, et ben là, il va falloir vous rendre direction la Boissière de Montaigu avec la 5e édition de la Crétin Party à partir de 20h. Rendez-vous dans la salle polyvalente. Allez, on termine avec un rendez-vous pour la semaine prochaine à La Roche-sur-Yon, jeudi prochain plus exactement, avec l'EKM qui ouvrira aussi sa grande salle Delta à 20h30 pour sortir les cuivres en compagnie des Youngblood Brass Band.

Youngblood Brass Band qui bouscule les conventions avec une énergie extatique, bruyante, incendiaire même, en reprenant la forme du brass band de la Nouvelle-Orléans classique, hein, pour le transformer en une sorte de mastodonte punk hip-hop un peu hybride, hein, débordant de groove et de détermination. Cet ensemble de 10 musiciens nés à Madison dans le Wisconsin est aussi composé de musiciens venus de tous les coins des États-Unis, hein, Madison, Brooklyn, Nashville et j'en passe, et déchaîne son mélange détonnant de genre sur les scènes du monde entier depuis les années 2000. Et en première partie aussi, un groupe étonnant à découvrir, globetrotter infatigable s'exportant aux quatre coins du monde, les Sax Machine, qui sont devenus au fil des années une référence incontournable du jazz hip-hop. C'est donc au KM que ça se passe jeudi prochain, 20h30. On compte sur vous dans la grande salle Delta. À vous de faire de votre choix pour l'idée de sortie du week-end. Mais ça, je vous laisse faire en restant toujours à l'écoute des bonnes ondes de Graffiti. Bon week-end.

messieurs, en recevant la distinction dont votre libre académie a bien voulu m'honorer, ma gratitude était d'autant plus profonde que je mesurais à quel point cette récompense dépassait mes mérites personnels. Tout homme, et à plus forte raison, tout artiste, désire être reconnu.

cet aller-retour perpétuel de lui aux autres, à mi-chemin de la beauté dont il ne peut se passer et de la communauté à laquelle il ne peut s'arracher. C'est pourquoi les vrais artistes ne méprisent rien. Ils s'obligent à comprendre au lieu de juger.

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0: bienvenue sur Graffiti Radio, l'émission Ragamuffin. Une spéciale encore ce soir, on est à Saint-Avant-Gourde-Landes.
1: Bienvenue tout le monde, salut les gars.
2: Salut tout le monde.
0: Bienvenue sur Graffiti. Alors ce soir, c'est moi qui vais démarrer ce soir avec une spéciale Naman.
3: Yeah.
0: Et toutes les collabs qu'on peut trouver à peu près, sauf Dumbing que j'avais pas et certaines, mais déjà...
1: On peut pas tout avoir, mais il y a de quoi faire quand même.
0: On aura des spéciales Naman. Il nous a quitté février 2025, donc c'est un hommage dans l'émission Ragamuffin. Et après, les gars, vous allez faire un duo à suivre.
1: Donc une spéciale Marcus Gad.
3: Ouais, voilà, artiste de
1: Nouvelle-Calédonie.
3: Voilà, donc une grosse locomotive du reggae français actuellement, bon, même s'il chante beaucoup en anglais, hein, donc mais c'est vrai que c'est un artiste qui est devenu incontournable sur la scène française, donc qui représente bien un petit peu le multiculturalisme qu'on peut trouver en Nouvelle-Calédonie.
1: Carrément, artiste qui est très sympa à voir en live aussi, alors que je crois que tu as eu la chance de voir, toi.
3: Ouais, je l'ai vu il y a 2 ans au Cabaret Sauvage. D'ailleurs, je vous conseille d'aller voir sur YouTube. Il y a une partie de son concert donc, qui est disponible en ligne au Cabaret Sauvage. C'était vraiment un concert incroyable. Donc, il était venu en plus avec des artistes locaux de là-bas parce qu'il bosse beaucoup avec des anciens de là-bas avec une musique un petit peu plus traditionnelle de ce qu'on peut trouver chez les Kanaks. Donc, c'était vraiment un super concert et du gros son, quoi.
1: Ouais, il est impliqué dans son île natale, tu sens que voilà, il leur hommage souvent dans ses titres. Donc on va se faire 3 titres chacun.
3: Ouais, 3 titres chacun, un petit peu de ce qu'on peut trouver. Donc il y aura de ses albums, il y aura pas mal de collabs qu'il a fait, hein, donc avec différents styles. Il y a du roots, il y a des morceaux un petit peu plus hip-hop avec quand il bossait avec Tamal.
0: Tout à fait. Ouais. De toute façon, je vous laisserai la main avec une Naman Marcus Gad.
3: Yes.
0: Ce sera le dernier morceau que je passerai de la série.
3: Il y a une paire de featuring vraiment sympa entre les deux artistes, quoi.
1: Donc ouais, émission francophone, c'est cool. Enfin, francophone, en tout cas.
0: Entre guillemets, mais oui, oui. Et déjà sur l'intro avec Fat Babs.
1: Alors, tout début, ouais, clairement.
0: Et j'ai mangé ce que je voulais dire. Allez, on va démarrer, c'est pas très grave.
3: Yeah.
0: Donc une spéciale Naman Marcus Gad ce soir. Et Marcus Gad, c'est ce que je voulais dire, il a fait une sacrée tournée cet été. On l'a vu dans beaucoup de festivals. Il a fait le tour de l'Europe et même plus cet été, quoi.
3: C'est ça, il tourne beaucoup en France. Il faut aller le voir parce que sur scène, c'est vraiment sympa. Il y a des bonnes vibes de tous les côtés, un reggae assez éclectique. Entre les phases chantées, les phases un petit peu plus toastées, son groupe il joue super bien, donc c'est vraiment un artiste à voir.
1: Ouais, puis il a tourné pas mal aussi parce que cette année il a sorti un album, hein, son nouvel album For All, qui s'appelle, produit par Tamal notamment, on en reparle, mais un album beaucoup plus roots, hein, comme on disait.
3: C'est ça, et on aura l'occasion de passer quelques sons de cet album là qui est vraiment, vraiment sympa.
1: Allez, ben on va se faire plaisir.
0: Allez,
1: avec ça.
0: C'est parti, l'émission Ragamuffin, Graffiti Radio. Allez, on va faire un petit rappel, 88.6 FM, DAB+, et pour toutes les émissions, tous les podcasts, graffitiradio.fr.
3: Et un petit rappel à Saint-Avogour, le vendredi 16 octobre, il y a un after-taf sur la place du village de 17h à 23h.
0: Big up,
3: moi-même
0: big up.
3: Et puis Rasti, donc on va mixer là-bas. Si t'es dans le coin, Pat, tu peux faire quelques disques aussi. Donc,
0: ce serait pas mal, peut-être qu'on essaierait d'enregistrer un truc là-bas, ça pourrait être marrant aussi.
3: Ça peut être rigolo, ouais.
0: À voir, quoi. On en reparle.
3: C'est gratuit. Allez.
0: Allez, c'est parti, l'émission Ragamuffin. Donc, MC Edge, spécial Naman.

On laisse la main, c'était la spéciale Naman. On suit, c'était le dernier morceau, c'était Naman et Marcus Gad. Et là, c'est la série Marcus Gad, Robbie One et Rasty Selecta. L'émission Ragamuffin. Graffiti Radio.

bienvenue à tous les amis, c'est Fudge Madrigal du Tropical Bass Mania. Ce soir je suis accompagné de Baya, vous êtes en direct des studios des Sables d'Olonne. J'espère que vous allez vous mettre bien. Pour ceux qui veulent, il y a des remixes, il y a des exclus, et ce soir

Tropical Bass Mania. Ah, rassure-toi, c'est dispo sur les plateformes. Direction SoundCloud, Tropical Bass Mania. T'es avec moi ou quoi? C'est la dernière. Merci.

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